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1: Dem à la plagne en télécabine, le projet d'ascenseur valéen. Au micro, Enrico Martial. Un ascenseur valéen, c'est-à-dire une télécabine de près de 6 km, reliera M, dans la vallée de la Tarentaise en Savoie, à La Plagne, afin de réduire le nombre de voitures sur la route de montagne. Il devrait entrer en service à l'automne 2029, en vue des Jeux Olympiques d'hiver de 2030. Un ascenseur valéen est une télécabine non seulement pour les skieurs et pour les touristes, mais aussi comme moyen de transport public. Il y en a d'autres dans les Alpes occidentales. Toujours en Tarentaise, entre la gare de Bourg-Saint-Maurice et les Arcs. Un autre est en projet entre Bozelle et Courchevel. En Haute-Savoie, il existe entre la gare du Fayet et Saint-Gervais. En Valais, entre Le Châble et Verbier, avec des trains en provenance de Lausanne et de Genève. Il existe également une télécabine entre Ost et Pila, qui dessert toutefois davantage un parking plutôt que la ligne ferroviaire. À La Plagne, la ligne partirait de la gare d'Aime-La Plagne sur 3,6 km jusqu'à La Roche, près de la piste olympique de bobsleigh, de luge et de skeleton, puis encore sur 2,2 km jusqu'à La Plagne 1800. La liaison avec la gare ferroviaire est l'un des éléments clés du projet. En hiver, des TGV en provenance de Paris ou de Lyon à destination de Bourg-Saint-Maurice s'arrêtent à Aime. Un nouveau parking d'environ 1000 places relié à la route nationale est également prévu. La liaison devrait fonctionner toute l'année. En hiver, les trajets seraient assurés de 7h à 20h, en semaine et jusqu'à 23h le week-end. En été, les horaires seraient entre 8h et 20h. Tarif, on parle de 3,75€ pour un trajet ponctuel et de 2,25€ pour les abonnés. Le projet est estimé à 94 millions d'euros. Les études et les autorisations sont prévues entre 2026 et 2027. Les travaux devraient débuter en 2028. Quelques questions restent encore ouvertes. L'impact des stations et des pylônes sur le paysage et surtout le risque que le grand parking invite les usagers à se rendre en voiture jusqu'à M. Ce qui contribuerait à augmenter le trafic routier au lieu de le réduire.